0: qui était amené vers l'avion.
1: I wasn't afraid so much as I was just sad. The actions of this group were so clumsy and so inept.
0: Ils sont entrés, évidemment choqués, évidemment déboussolés. En même temps, ils comprenaient qu'enfin leur moment de liberté était arrivé.
1: Being on that plane, unless something unexpected was going to happen, we were out of there. What a change that was. Remember, of the 14 months that I was in captivity in Tehran, nine of those months, I was in solitary confinement.
0: Je leur ai expliqué à ceux que je ne connaissais pas qui j'étais, parce que, en fin de compte, on demandait à des diplomates suisses de reconnaître la livraison d'une marchandise dont ils ne connaissaient pas, disons pas le contenu, mais l'identité. Alors l'idée nous est venue, de demander une feuille de papier à l'hôtesse. Et j'ai mis ces numéros, non, de 1 à 52, parce que en effet, l'accord, c'était de libérer 52 étages.
2: 无上名人志陆续在临时名单上写下了自己的名字。瑞士外交官梅罗尼逐排核对登记好的每个名字，他必须整理好这份名单，随后交给白宫，作为所有人质均已获释的凭证。但当梅罗尼走到机舱尾部时，意外出现了，名单上第52行居然是空的。
0: Il m'en manque un. Qu'est-ce qu'on va faire? Et moi, je n'étais pas prêt à lâcher prise sur cette question. Enfin, j'ai regardé cette liste et j'ai remarqué qu'un otage avait signé au-dessous du numéro 40 au lieu de passer au 41. J'ai mis 40 bis et l'avion.
2: 罗纳德·里根宣誓就职约30分钟后，搭载52名美国人质的飞机从德黑兰机场的跑道起飞，目的地阿尔及尔。在飞行途中，这些人既感到喜悦，也心绪紧绷。直到机组人员宣布他们已飞出伊朗领空时，大家才彻底放下心来，欢欣庆祝。 飞机抵达阿尔及尔后，众人出席了由阿尔及利亚外交部长穆罕默德·本·叶海亚和美国副国务卿沃伦·克里斯托弗共同组织的官方欢迎仪式。随后，他们飞往德国接受医疗检查，最终返回美国。在纽约，一大群人夹道欢迎人质的回归。 这些外交官与家人一起走上百老汇大道，暂时抛开了过往被拘禁的困苦。这400-440天的经历，在不少人心中留下了长久的精神印记。也有些人在努力向前看，试着回归正常生活。而这段特殊的往事已深深刻在了两国的历史之中。这场发生在20世纪后半叶的危机，拉开了中东政治势力重新洗牌的序幕。人质危机后，美伊断交，伊朗将长期秉持反美，一并反以的立场。The
3: U.S. will not change its policy because in the U.S. will not accept
2: Iran as a regional power.
3: 经济困局与过往动荡促使伊朗高层做出战略调整，大力推动核问题谈判。
4: در واقع مشکلاتی که در اثر تحریم و به خصوص تحریم‌های سازمان ملل بود، بخشی از آنها بود و این بزرگترین دلیل بود به نظر من.
3: 伊核协议顺利签署，但美伊两国由来已久的对立与博弈仍在继续。

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1: 欢迎回到总编时间。联合国秘书长儿童与武装冲突问题年度报告17号发布，报告显示，2025年受武装冲突影响的儿童人数达到了24,174人，创下30年以来的最高纪录。
2: 报道显示，2025年联合国共确认发生在各类武装冲突中的侵害儿童事件38,558起，杀害和重伤仍是最频发的侵害行为。其中儿童遭杀害事件数量较2024年激增34%，紧随其后的侵害行为包括阻止未成年人获得人道主义援助、招募儿童入伍。报告还说，2025年儿童仍是被绑架为童子军或遭受性侵害的对象，针对儿童的强奸及其他性暴力案件数量未见减少。30年来，国家行为体首次成为武装冲突中侵害儿童的主要施害者。1996年，联合国首份武装冲突对儿童的影响报告发布。联合国大会次年通过决议，决定设立负责儿童与武装冲突问题的联合国秘书长特别代表，每年提交有关报告。凤凰卫视综合报道。
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3: Oui, l'initiative semble-t-il avec le président Trump, le président.
4: Pour faire le suivi de la discussion d'hier et maintenant, on continue d'avancer sur le soutien à l'Ukraine pour l'aider à résister, pour l'aider à avoir des résultats, pour l'aider à justement défendre son indépendance. Et je pense que ce qui s'est fait aussi ces derniers jours est très important parce que c'est la réunification du G7 derrière l'Ukraine et notre force à tous qui est mise au service de sa capacité à se défendre, de sa capacité aussi à contre-attaquer et à reconstruire son énergie. Donc c'était positif. Voilà. Et on va continuer de travailler.
5: Jusqu'à appeler Poutine, jusqu'à appeler Vladimir Poutine.
4: Là, pour le moment, c'est à lui de dire s'il est prêt à revenir à la table de discussion, pas à des conditions qui sont inabordables.
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1: 昔日盟友反目成仇，以色列长期动用各类手段阻挠伊朗核技术发展。
2: Israel has a long history of thinking about getting rid of leading figures among its enemies.
1: 伊朗利用离心机进行铀浓缩，设施隐蔽分散，以色列的常规打击难以奏效。
3: En fait, diffuser un virus qui va mettre à sac le programme nucléaire iranien.
1: 正网病毒重创了伊朗核设施，伊核计划被拖慢了进程表。即便接连受挫，核计划仍是伊朗民族自豪感的来源。2009年，伊朗最高领袖哈梅内伊统筹把控核相关事务，时任总统是立场强硬的保守派政客艾哈迈迪内贾德。
4: Mahinejad, il était complètement fanatique. Sa haine des juifs était quand même assez assumée. Il dit à plusieurs reprises qu'Israël doit disparaître de la carte, tout en faisant des visites dans des centrales nucléaires.
5: ملت ایران راه روشن خودش رو پیدا کرده. این راه روشنی است که شهیدان ما باز کردند. و رحمت الله و برکات.
4: Lui joue complètement la surenchère sur le dossier nucléaire. C'est d'ailleurs à cette époque où les sanctions les plus sévères des Nations Unies ont été imposées. L'Iran ne coopérait pas du tout.Ils enrichissaient très dangereusement. Le programme nucléaire iranien sous Ahmadinejad allait dans des directions très dangereuses.
1: 即便遭受经济制裁和武器禁运，伊朗当局也要为可能与西方发生的大规模对抗做好准备。伊斯兰革命卫队会定期发布宣传片，公开展示他们的弹道导弹武器库。这支核心防卫力量自认是中东所有武装力量的先锋。为向伊斯兰世界彰显对抗姿态，革命卫队高层常会踩踏以色列与美国国旗，这一举动极具挑衅意味。
4: La République islamique depuis plus de 4 décennies parle de la destruction d'Israël.Moi, j'ai grandi en Iran, j'étais bombardé de cette propagande-là. Donc la destruction d'Israël, je ne parle pas d'une reconnaissance de l'État palestinien, non. Vraiment, la destruction de l'État israélien est un objectif affiché.
1: Depuis 20 ans, les services d'Israël ont toujours été en train d'étudier l'Iran.这位前摩萨德官员专门研究他所描述的层层包围以色列的火环力量。
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1: 依靠这套同盟网络，伊朗就拥有了一条陆上通道，可以向以色列北部边境、黎巴嫩南部的真主党输送武器。伊朗将这一势力体系称作“抵抗轴心”。
7: از منظر دفاعی، به هر حال ما معتقدیم که دشمن رو باید خارج از مرزهامون درگیر کنیم و نگذاریم دشمن.به مرزهای ما نزدیک بشه و اقدامات خودش رو انجام بده.
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1: 自2009年起，虽然艾胡德·巴拉克与本雅明·内塔尼亚胡互为政敌，却在同一届政府内就伊朗核问题达成了共识。他们二人都极力主张对伊朗采取军事打击，但以色列军方与摩萨德均反对这一方案，因为他们无法保证空袭能有效延缓伊朗核武器的研发进程，同时避免对方展开报复，造成数百甚至数千人伤亡。
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1: 更何况，以色列在西方最核心的盟友美国与法国都不愿卷入这场可能升级为全面战争的冲突。
8: À partir de 2012, lorsque je suis arrivé en responsabilité, la menace était telle que Israël envisageait de frapper l'Iran s'il n'y avait pas une issue par la négociation de cette question lancinante du nucléaire iranien.
7: Moi, je connais Barack Obama un peu parce qu'on a fait l'école de droit ensemble, donc je le connaissais un peu. Lorsqu'il a été réélu, il m'a demandé de rejoindre l'équipe Moyen-Orient et de me concentrer sur le Golfe et sur le dossier iranien. Je pense qu'il l'avait dit clairement pendant la campagne. Il avait dit on doit négocier avec les adversaires des États-Unis, y compris au Moyen-Orient, pour essayer de privilégier la voie diplomatique plutôt que la voie militaire. Et c'était vraiment le mandat que le président Obama a confié à son équipe.
8: Donc il fallait qu'il y ait des systèmes de vérification, qu'il y ait des inspections et surtout qu'il y ait une transparence sur notamment la question des centrifugeuses. La position de la France a été donc extrêmement dure dans la négociation.
1: 就在协议即将签署的最后关头，奥朗德叫停了签字流程，历经数年多轮磋商，法国坚持要求伊朗做出更强有力的保障，将离心机数量从 1.9 万台削减至5000台。同时，法国要求国际原子能机构核查人员有权进入任何可疑设施进行检查。伊朗方面则希望彻底解除经济制裁，恢复与全球各国的自由贸易。
8: Et puis finalement, 14 juillet, il y a eu l'accord à Vienne.
9: I have just signed the roadmap between the Islamic Republic of Iran and the IAEA for the clarification of past and present outstanding issues regarding Iran's nuclear program.
4: 이 아이 un très grand espoir au moment où l'accord a été signé d'une ouverture internationale qui aurait abouti à une ouverture économique qui aurait changé, on va dire, économiquement la vie des gens.
3: Moi, j'étais dans la rue à ce moment-là. Il y avait des explosions de joie.
1: 伊朗民众期盼制裁解除后，能正常进口药品、汽车等各类西方商品，改善日常物资供给， 也有不少民众期待对外经贸往来扩大后，伊朗国内的社会环境能迎来更多宽松的空间。
3: Que ce soit des jeunes, des personnes âgées, des personnes de la classe populaire, la classe ouvrière, la classe aisée du nord de Téhéran, tout le monde était dans la rue. Ils avaient tous un dollar dans la main en se disant « ça y est, on revient dans le concert des nations, on n'est plus du tout des parias ».
1: 但庆祝活动十分短暂，因为就在协议签署的同时，有两个人会尽一切可能破坏这种气氛。以色列总理本雅明·内塔尼亚胡知道，他可以指望他的老朋友唐纳德·特朗普。当时特朗普还是刚赢得共和党初选的热门总统人选。
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8: Netanyahu était opposé à l'accord parce qu'il pensait que ce ne serait pas une protection suffisante pour garantir à Israël que l'Iran n'aurait jamais accès à l'arme.
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1: 以色列总理并未采纳相关劝诫，他每次访问美国时都会指责西方对伊朗过于天真。在内塔尼亚胡看来，维也纳协议只关注核问题，却放任伊朗自由研发导弹，还持续资助各地的武装民兵网络。
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0: va mettre à sac le programme nucléaire iranien.
1: 正瓦病毒重创了伊朗核设施，伊核计划被拖慢了进程表。即便接连受挫，核计划仍是伊朗民族自豪感的来源。2009年，伊朗最高领袖哈梅内伊统筹把控核相关事务，时任总统是立场强硬的保守派政客艾哈迈迪内贾德。
2: Sa haine des Juifs était quand même assez assumée. Il y a plusieurs reprises qu'Israël doit disparaître de la carte, tout en faisant des visites dans des centrales nucléaires.
3: ملت ایران راه روشن خودش رو پیدا کرده. این راه روشنی است که شهیدان ما باز کردند. و رحمت الله و برکات.
2: Lui joue complètement la surenchère sur le dossier nucléaire. C'est d'ailleurs à cette époque où les sanctions les plus sévères des Nations Unies ont été imposées. L'Iran ne coopérait pas du tout. Ils enrichissaient très dangereusement. Le programme nucléaire iranien sur Ahmadinejad allait dans des directions très dangereuses.
1: 即便遭受经济制裁和武器禁运，伊朗当局也要为可能与西方发生的大规模对抗做好准备。伊斯兰革命卫队会定期发布宣传片，公开展示他们的弹道导弹武器库。 这支核心防卫力量自认是中东所有武装力量的先锋。为向伊斯兰世界彰显对抗姿态，革命卫队高层常会踩踏以色列与美国国旗，这一举动极具挑衅意味。La
2: République islamique depuis plus de 4 décennies parle de la destruction d'Israël. Moi, j'ai grandi en Iran, j'étais bombardé de cette propagande-là, donc la destruction d'Israël. Je ne parle pas d'une reconnaissance de l'État palestinien, non. Vraiment, la destruction de l'État israélien est un objectif affiché.
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5: از منظر دفاعی، به هر حال ما معتقدیم که دشمن رو باید خارج از مرزهامون درگیر کنیم و نگذاریم دشمن به مرزهای ما نزدیک بشه و اقدامات خودش رو انجام بده.
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1: 更何况，以色列在西方最核心的盟友美国与法国都不愿卷入这场可能升级为全面战争的冲突。
8: À partir de 2012, lorsque je suis arrivé en responsabilité, la menace était telle que Israël envisageait de frapper l'Iran s'il n'y avait pas une issue par la négociation de cette question lancinante du nucléaire iranien.
9: Moi, je connais Barack Obama un peu parce qu'on a fait l'école de droit ensemble, donc je le connaissais un peu. Lorsqu'il a été réélu, il m'a demandé de rejoindre l'équipe Moyen-Orient et de me concentrer sur le Golfe et sur le dossier iranien. Je pense qu'il l'avait dit clairement pendant la campagne. Il avait dit on doit négocier avec les adversaires des États-Unis, y compris au Moyen-Orient, pour essayer de privilégier la voie diplomatique plutôt que la voie militaire. Et c'était vraiment le mandat que le président Obama a confié à son équipe.
8: Donc il fallait qu'il y ait des systèmes de vérification, qu'il y ait des inspections et surtout qu'il y ait une transparence sur notamment la question des centrifugeuses. La position de la France a été donc extrêmement dure dans la négociation.
1: 就在协议即将签署的最后关头，奥朗德叫停了签字流程，历经数年多轮磋商。法国坚持要求伊朗做出更强有力的保障，将离心机数量从 1.9 万台削减至5000台。同时，法国要求国际原子能机构核查人员有权进入任何可疑设施进行检查。伊朗方面则希望彻底解除经济制裁，恢复与全球各国的自由贸易。
8: Et puis finalement, 14 juillet, il y a eu l'accord à Vienne.
10: I have just signed the roadmap between the Islamic Republic of Iran and the IAEA for the clarification of past and present outstanding issues regarding Iran's nuclear program.
2: 이 y a eu un très grand espoir au moment où l'accord a été signé.D'une ouverture internationale qui aurait abouti à une ouverture économique, qui aurait changé, on va dire, économiquement la vie des gens.
0: Moi, j'étais dans la rue à ce moment-là, il y avait des explosions de joie.
1: 伊朗民众期盼制裁解除后能正常进口药品、汽车等各类西方商品，改善日常物资供给。也有不少民众期待对外经贸往来扩大后，伊朗国内的社会环境能迎来更多宽松的空间。
11: باز میکنم که به پیروزی بزرگی دست پیدا کردیم که میتونه در زندگی مردم نقش مهمی داشته باشه.
0: Que ce soit des jeunes.Des personnes âgées, des personnes de la classe populaire, la classe ouvrière, la classe aisée du nord de Téhéran, tout le monde était dans la rue. Ils avaient tous un dollar dans la main en se disant « ça y est, on revient dans le concert des nations, on n'est plus du tout des parias. »
1: Mais la célébration est très courte, parce que, au moment de la signature, il y a deux personnes qui vont faire tout ce qui peut détruire cette atmosphère. Le président d'Israël, Benjamin Netanyahu, sait qu'il peut espérer son ami, Donald Trump.当时特朗普还是刚赢得共和党初选的热门总统人选。
4: Trump himself was talking about leaving the agreement.